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1: Je viens à peine de sortir de prison.
2: Qui t'empêchait de sortir plus tôt? Je t'avais envoyé une lime. Tu m'en veux d'avoir été en prison?
1: Pour toi, j'y retournerai.
2: Parce que tu m'aimes. Ton lieutenant était...